0: Seul un esprit discipliné peut voir la réalité, Winston. Cela exige un acte d'autodestruction, un effort de la volonté. Vous rappelez-vous avoir noté dans votre journal « La liberté, c'est la liberté de dire que 2 et 2 font 4 ».
1: Oui.
0: Combien de doigts je vous montre là, Winston ?
1: 4.
0: Et si le parti dit que ce n'est pas 4, mais 5 doigts, alors combien ?
1: 5.

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0: Ils ont rien pu faire.
1: Technique, dis donc.
2: T'es un vrai champion.
0: C'est incroyable, quelle classe.
2: C'est le meilleur, ouais.
1: Génial le combat.
0: C'était super.
2: Bravo, t'es le meilleur.
3: Et ne vous réjouissez pas trop vite. Maintenant qu'ils se sont fait humilier, ils vont vouloir à tout prix se venger.
2: Ah oui? Et alors? Je suis sûr que ces voyous seront plus prudents la prochaine fois.
0: Ouais, non, ouais. Il a raison.
3: Vous faites erreur. Et pourtant, je vous ai mis en garde. Un proverbe dit, les bandits sont bien en sécurité chez eux. Eh oui, ils sont chez eux dans ce pays. C'est nous qui sommes les étrangers. Le pays dans lequel nous sommes est leur territoire. Nous devons absolument être encore plus prudents maintenant. Ils vont revenir et nous devons tous être prêts à nous défendre.
0: Ne vous inquiétez pas, on a le dragon avec nous maintenant.

Jacques Séguéla est-il un con? La question reste posée. Et la question restant posée, il ne nous reste plus qu'à poser la réponse. Jacques Séguéla est-il un con? De deux choses l'une. Ou bien Jacques Séguéla est un con, et ça m'étonnerait tout de même un peu. Ou bien Jacques Séguéla n'est pas un con, et ça m'étonnerait quand même beaucoup.

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instrumentalisation, humiliation, consommation. On va les enculer. Écoute-moi, le plus dur est fait. Mais écoute, bon Dieu! 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

que la liberté. C'est un geste de désobéissance absolue. Et oui, c'est effrayant. C'est pour ça que très peu de gens sont libres. Si la liberté n'était pas terrorisante, tu crois que les gens accepteraient de rater leur vie, de se faire chier leur existence durant à faire un métier qu'ils exècrent jusqu'à la moelle de leurs os? Pourquoi les gens se soumettent? Pourquoi ils courbent les chines devant ce qui les écrase? Tu crois que c'est juste par obligation de subvenir à leurs besoins? Non! C'est par frayeur de la liberté.

punk. On est en mission contre l'occupation généralisée que la Gestapo de l'art fait régner partout. Nous sommes Jean Moulin de la contre-culture, l'armée des ombres à nous deux. Ah, on va les niquer, putain!

0: Mon attaché de presse m'a demandé de lui envoyer le certificat de décès.
1: Putain, je vais mourir.
0: Oh non, non, non, non, tu me fais pas ça, c'est vraiment pas le moment.
1: Attends, Faustin. Avant d'envoyer quoi que ce soit, attends.
0: C'est parti. Tu veux que je te dise ce qui va se passer à présent? Dès demain, dès l'annonce de ta mort, tes ventes vont s'envoler. Les éloges funèbres vont pleuvoir. Ceux qui t'ont méprisé, qui t'ont humilié, vont défiler pour dire combien tu étais un artiste exceptionnel. Tu vas boire du petit lait, mon ami. Dans 2 mois, les compilations vont sortir. Une anthologie interprétée par de grands noms de la chanson suivra avant une biographie. Et acmé de ce feu d'artifice, le disque posthume et les inédits. Avec un peu de chance, tu ramènes ta rue ou ton square. Et nous, c'est ce système qu'on va faire péter. On va l'exploser, le système. On va le fumer. Écoute-moi, écoute-moi. Tu vas rester caché pendant 1 an. Et au moment où la machine ira à plein régime, hop, tu réapparais. Conférence de presse, tu fous tout en l'air. Tu prouves au système sa perversité et tu l'encules, putain. Tu l'encules. Tu lui demandes, il est où ma bite? Et là, producteurs, médias, tous ceux qui ont bien profité de l'annonce de ta mort et qui s'en sont mis plein les fouilles, seront obligés de dire, dans mon cul.

0: Écoute, on a une petite semaine devant nous. J'ai organisé ton transport jusqu'en Ukraine, près de la frontière russe. Tu verras, il y a des arbres, c'est génial. Personne ne viendra te chercher. Et en attendant, tu t'occupes de pondre des trucs pour le disque posthume.
1: Mais comment veux-tu que je fasse ça?
0: Eh, t'inquiète, j'ai mon petit studio. Les mecs enregistrent ici.
1: Vosta, putain! On n'écrit pas 10 chansons en une journée!
0: Mais je m'en fous des chansons, je veux des bribes, je veux des biscottes, n'importe quoi, tout est bon dans le cochon! Mort, tout le monde te trouvera génial! Oh, il faut que je me calme! Il faut que je me calme! Écoute, il y a à bouffer et à boire dans le petit frigo, et ça, une radio pour écouter les news. Je garde ton portable, j'ai coupé le wifi et je t'enferme à clé.

0: pardonne-moi, mais maintenant, on est dans le même bateau.
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Le mécanisme de l'absurde, c'est le mécanisme de la raison. Parce que l'absurde, c'est obligatoirement logique. C'est pour ça que c'est inquiétant, c'est pour ça que c'est une chose qui ne serait pas logique et qui serait ce qu'on appelle absurde, sans être logique, disons, ce serait une chose folle, ce serait de la folie. Or, moi, je ne prétends pas être fou.

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À qui la faute, monsieur le commissaire? Hein? Moi, je roulais tranquillement, doucement, à ma droite. Et c'est monsieur qui brûle un stop et qui m'emplâtre. Bon, je souligne poliment l'infraction, je souris. Quand cette espèce de possédé commence à me dire un tas de gros mots, j'ose même pas vous répéter, monsieur le commissaire. Bon, j'ai peut-être eu tort de le tirer par la cravate à l'intérieur de ma décapotable. Mais c'est tout, monsieur le commissaire.

La situation nous prive de plus en plus de savoir, de manière très banale et objective. Hein. Les taxis qui ne savent plus lire les plans parce qu'ils passent par le GPS, nous qui sommes télécommandés de plus en plus par nos smartphones. Hein. Et personne n'échappe à ça.

tous après tout. 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

0: Je vais empaler ta mère sur un pic et je vais la donner à bouffer à mon chien qui a la syphilis.
1: Jack, tu m'as eu.
0: C'est une vanne entre nous.

Adèle marche très vite, elle est énervée. Elle s'assoit sur un banc à bout de nerfs, se met à pleurer. Elle prend son téléphone et envoie un premier message sur lequel est écrit « gros b**** » et un second sur lequel est écrit « grosse b**** » puis un autre « fils de b**** » et un dernier qui dit « va te faire b**** ». À sa grande surprise, cela lui fait du bien.

drôle. Tu crois que je t'ai pas vu te garer style à l'ousdé avec ton putain de Touran de 7 places le long du chemin direction de Cuc ? Plaque minéralogique 33, rien que ça. Bravo, tu te fais passer pour un dorifort. Mais avec moi ça prend pas, j'aime autant te dire que c'est mort. Je sais d'où tu viens, espèce de malin.

0: Vous, vous pensez avec vos couilles.
1: Inexact, je ne pense pas avec mes couilles.
0: N'importe quel champion de boxe serait moins agressif sur un ring.
1: Ça va, vous cherchez la bagarre?
0: Non, mais je vous explique, vous êtes tout le temps à chercher noise aux gens.
1: Ce qui me plairait vraiment...
0: Ce serait d'avoir une autre paire de couilles, donc un cerveau de plus.
1: Oh, qu'il est marrant. Oh, qu'il est drôle.

Le vent se lève, souffle sur les cendres d'un monde brûlé par la vanité de quelques-uns. Les cendres, libres comme l'air, se mettent à voler. Et bien vite, par petits groupes forment des tribus portées par leur simple rêve. Nous sommes Tribe from the Ashes, éblouis par le soleil mais portés par le souffle de nos envies. En apesanteur dans un monde neuf. Un monde où on s'accepte tel qu'on est, sans catégorie de genre, de taille, de couleur, et que sais-je encore. Un monde sans police, sans armée, sans chef. Un monde où le souffle du vivant pousse les êtres à s'envoler.

On a X, T, Z, X appartenant bien sûr à E et Z appartenant à G, si et seulement si il existe un élément Y de l'ensemble intermédiaire, de telle sorte que on ait X, R, Y et Y, S, Z. Alors évidemment, c'est une définition tout à fait mathématique et rigoureuse, mais assez difficile à bien saisir.

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0: Il m'arrive de bien voir la lumière. Et parfois, mes yeux voient tout s'illuminer. Cette lumière est différente. Alors, quand je touche un objet, j'ai à la fois le son et les couleurs. Et j'entends les voix et la musique d'une étincelle d'allumette. Et quand je regarde un miroir, alors je vois des centaines de visages qui me regardent, moi, et la nuit, tout s'éclaire. Ou, que sais-je encore, je n'ai qu'à me laisser bercer comme un gosse.
1: Est-ce que tu te drogues, Brian ?

0: Mais t'as jamais fait de droit, toi?
1: Non, de toute façon, non. Mais enfin, j'ai la motivation, par contre, donc c'est déjà...
0: Oui, c'est bien,
1: c'est déjà ça. Mais je suis assez inquiet pour mon avenir.
0: Oui, bah moi aussi.
1: Ah bon? Comment ça?
0: Non, je veux dire pour le mien.
1: Ah, d'accord.
0: Oui, oui. Non, je... Ça va aller.

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savoir qu'ils sont là. Les chiens de Rochambeau, Rochambeau, causeur de tombeau. Chien tueur d'hommes, dressé pour tuer ceux à qui on refuse la liberté, à qui on refuse la condition

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0: Monsieur Hainaut, si la connerie n'est pas remboursée par les assurances sociales, vous finirez sur la paille.
1: Dis donc, petit malpoli, tu veux que je t'apprenne?
2: Monsieur Hainaut, je vous interdis de tutoyer mon homme de bar. Je vous ai déjà dit que vous n'étiez pas de la même famille.
1: Alors toi, je te préviens, si t'es venu pour me donner des ordres, je vous virerai tous les deux un coup de pompe dans le train.
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Et là, en regardant Joey dans les yeux, tout est revenu d'un seul coup. Pourquoi je fais ce que je fais ? Défendre ceux que personne ne veut défendre, protéger les sociétés mises à l'amende et abandonnées par leurs propres consommateurs. Le bûcheron, le contremaître qui exploite sa main-d'œuvre, le pétrolier, le fabricant de mines, le braconnier de bébés phoques.

0: lieu, mais sans cesse, mais le problème demeure.
1: Il est déjà à la fenêtre quand le réveil sonne. Il regarde la cour, mais il n'y a encore personne. Pourtant, dans quelques heures, le silence ne règnera plus. Beaucoup de jeunes viendront y passer une journée de plus.

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0: Je disais tout à l'heure, si tu tires, attends, si tant que tu tires, non, tant que t'entends pas la balle, t'es mort.
1: Qu'est-ce que je t'ai dit? Tant que t'entends pas la balle, t'es mort?
0: Ouais.
1: T'es fou ou quoi? Si, non, c'est-à-dire, si jamais, si par exemple toi t'entends la balle, ça veut dire que t'es vivant, c'est-à-dire que enfin, la balle elle t'a pas atteint, quoi. Si jamais t'entends pas la balle, c'est que t'es mort.
0: Si t'entends pas la balle, t'es... Ouais, c'est ça.
1: Si t'entends pas la balle, t'es mort.
0: Et si tu l'entends, t'es vivant.
1: Et si tu l'entends, t'es vivant. Parce que le son, le bruit, le temps qu'il arrive, bon, tant que le bruit arrive, eh ben, t'es mort. Parce que la balle, elle va plus vite que le son qu'elle fait, quoi.

0: c'est quand même marrant. T'as vu, à chaque fois dans ces musiques, il y a toujours un moment joyeux, mais c'est ultra chiant, non? Ce moment-là.
1: La musique, là?
0: Ouais.
1: J'aime bien, non?
0: C'est un peu chiant, quand même, non? À chaque fois.
1: Parce que c'est pas censé être juste, voilà, juste triste ou...
0: Ouais, enfin, quand même,
1: ou
0: c'est...
1: juste joyeux, ouais, c'est des alternances. C'est hyper ambitieux, c'est que c'est un art totalisant, en fait. Qui... non, c'est vrai, c'est ça. Quand tu réfléchis, c'est ça.
0: Un art totalisant.
1: Ouais. Qui tend à représenter une totalité, quoi. C'est
0: un art totalisant.
1: Ouais. Qui tend à représenter une totalité, quoi. Je pense que c'est ça.

0: Hey Gringe.
1: Ouais.
0: Tu vois, quand dans les films, y a plus personne qui peut sauver le monde et ils sont obligés de réunir une équipe d'experts qui a pas travaillé ensemble depuis longtemps.
1: Non, je vois pas.
0: J'ai fait un album qui parle que de ma meuf et de la société, ça te dit qu'on fasse un morceau.

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Le gars qui met de l'essence dans ton réservoir, il va voir des films. Pourquoi? Pourquoi? Pourquoi? Parce que ça l'aide à se sentir moins seul. Tu crois pas qu'il mérite mieux que toujours la même merde? En Europe, ils en sont déjà à la musique dodécaphonique et puis t'as le Bauhaus en architecture, le putain de Bauhaus, tu te rends compte? Et nous, on en est encore au film d'époque. C'est la faute aux dinosaures. Ceux qui vont s'empiffrer à Beverly Hills tous les jours en sirotant leur cocktail ringard et en parlant du bon vieux temps et qui sont infoutus de voir qu'il y a encore tellement de choses à faire. Il faut qu'on donne envie, il faut qu'on innove, qu'on ose rêver au-delà de ces prisons de chair et d'os qui tuent l'imaginaire, qu'on pose nos rêves sur la pellicule, qu'on les imprime dans l'histoire, qu'on quitte enfin le passé afin que l'homme solitaire de demain lève les yeux vers le grand écran et se dise pour la première fois de sa vie « Eureka ! Je ne suis plus tout seul !»

2018 ne sera pas 1995. Et la litanie de l'appel à la convergence des luttes ne fera pas plus advenir un nouveau mai 68 que la danse d'un sorcier vaudou n'amène la pluie.

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Des problèmes de mémoire. 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Je suis aigri par l'histoire, apprendre me fait mal à la tête, j'y arrive pas, ça m'embête, je suis aigri par l'histoire. Chaque pays a ses victoires, même s'il a eu ses défaites. Mais pour cacher les défaites, on nous raconte des histoires. Je n'ai pas de terroir, j'ai des tiroirs dans la tête, accrochés comme une casquette avec des problèmes de mémoire. J'ai des

Excusez-moi, mais je crois que... Je comprends pas trop comment vous voyez, là, parce que côté rock, vous vous trompez. Hein, parce que moi, je suis assez rock'n'roll, hein, quand même. Enfin, je veux dire, je joue de la guitare électrique depuis que je suis môme. J'ai toujours aimé la musique. Enfin, je veux dire, ça a toujours fait partie de ma vie. La drogue, je pense que j'ai tout essayé. Après, c'est vrai que j'ai trouvé dans le sport, et notamment l'équitation, une drogue qui me satisfait plus, qui correspond plus à mon état d'esprit, en fait, si je puis dire. Mais c'est vrai que quelque part, on peut dire que le cheval m'a sorti de la cam. Enfin, je veux pas trop parler de ça. Enfin, voilà. Et puis, au niveau sexe, bah, tout va bien, quoi.

Un cheval, c'est stupide. Ça bouffe et ça chie. C'est tout ce que ça fait. C'est d'une bêtise. Tout ça est d'une bêtise. Enfin, c'est ridicule.

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Ce qui est intéressant, je trouve, c'est que, et ça a été vraiment généralisé, par, je trouve, par les gouvernements macronistes, c'est-à-dire qu'ils utilisent des techniques de marketing que moi, on m'apprenait en école de commerce aussi, qui est que si, par exemple, tu vends un médicament qui est assez dégueulasse au goût, tu vas le vendre en disant qu'il est bon et efficace.

0: C'est pas cool.
1: Eh ben, ça c'est...

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0: Salut mon gars. J'étais en train de chercher un collège.
1: Ah oui? Et tu veux aller au collège? Bah c'est génial.
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Qu'est-ce que c'est que le web? C'est un système éditorial absolument formidable, qui a eu un développement hyper exponentiel, comme on dit. C'est-à-dire que dès que, en 1993, a été ouverte la possibilité de créer un site web, eh bien, les sites web ont proliféré. 3 mois après, il y avait 1 million de sites web. Aujourd'hui, il y en a plusieurs milliards.

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Donc, moi, je ne sais pas. Ils ont atteint un stade de non-respect de la vérité. Ils ont atteint un stade de mépris, en fait, pour la vérité et pour l'intelligence des gens. Parce que quand tu méprises la vérité à ce point-là, quoi, tu vois, tu méprises les journalistes, tu méprises les médias, ceux qui les font, tu méprises les gens qui lisent ces médias, tu méprises 70-75% de la population, quand même, tu vois. C'est l'expression d'un mépris, ça veut dire que vous êtes tellement con que je peux vous sortir ça et ça va finir par passer, ça va finir par rentrer dans votre crâne, vous allez finir par y croire,

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0: fusillade.
1: À quelques pas de la scène de crime, cette famille est sous le choc.
2: Elle vient de perdre un proche.
3: Ça tue chaque semaine.
1: 4 ans,
4: sur ce trottoir d'un quartier près du port, ce sont des adolescents qui ont été pris pour cible.
1: Marseille a été le théâtre
4: par des hommes en voiture.
5: On veut plus. Stop.
1: Les victimes.
6: Moi, j'aime pas quand c'est des jeunes qui meurent.
4: Un jeune de 16 ans est mort. Son corps est emmené devant ses proches, dévastés.
7: Tu me trouveras sûrement assis, boui, caogné au poulet taille. Yeah. Jamais à tuer les gosses pour se payer une boulette taille. 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

L'Europe a de graves problèmes. Certains sont le résultat de politiques économiques conçues par les bureaucrates de Bruxelles, la Commission européenne et ainsi de suite, sous la pression de l'OTAN et des grandes banques, surtout celles de l'Allemagne.

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